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0: attendez, je vais dire chorus général, là, vous faites tout péter. Hein. C'est la fin, mais tout, ça se fait, quoi. Voilà. Et c'est de la techno.
1: Ouais, faites un peu la cour, là, quand même.

0: Merci, merci.
1: Hey. Et c'est...

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0: Fedorov et le départ du commandant-chef des armées Oleksandr Sirski. Nicolas, engagé volontaire, déplore.
1: Franchement, cette décision est mauvaise, très mauvaise même. Fedorov est un spécialiste compétent qui nous a été bénéfique durant son mandat. Contrairement à ses prédécesseurs, il n'a pas été impliqué dans des manœuvres douteuses ou des scandales.

radical que j'appelle plutocratie et dont les principaux représentants sont des stratèges, des intellectuels de haut niveau, qui lui-même est vice-président, secrétaire général à la Maison-Blanche, et il y a toute une stratégie derrière cela, que ce soit la pression sur les élus républicains, la pression sur les médias, la volonté de retirer leur licence à des

0: pendant ces élections.
1: Et les Américains pourraient le sanctionner à cause des conséquences économiques de ce conflit qui dure malgré la signature le mois dernier d'un protocole d'accord. Cette nuit, les deux pays se sont à nouveau affrontés. L'armée américaine a bombardé plusieurs cibles iraniennes, militaires, dit-elle, mais Téhéran affirme que des ponts, un aéroport et une gare ont aussi été pris pour cible. Téhéran qui a une fois de plus répliqué en frappant des installations américaines dans la région, au Koweït, au Qatar, à Oman, à Bahreïn ou encore en Jordanie. Le Pakistan, médiateur dans ce dossier, a appelé à la fin des violences et à un retour à la normale dans le détroit d'Ormuz, à nouveau paralysé par Téhéran depuis ce week-end. Si les États-Unis ont prouvé, c'est vrai, leur puissance de frappe, l'asymétrie politique et opérationnelle du détroit d'Ormuz donne un atout important à l'Iran qui contrôle cette voie maritime stratégique, Oriane Verdier.
2: Les États-Unis ont les armes, la force, l'argent, mais leur faille est politique. Et sur ce plan, le président Donald Trump

0: faible, notamment en termes humains, parce qu'on serait plutôt sur des drones et missiles, et une nourriture de vie forte du détroit par les États-Unis impliquerait l'engagement important de la guerre de guerre, prenant le risque qu'ils ont exclu de se voir endommagés dans la guerre de guerre, voire d'en perdre sa vie. Donc opérationnellement comme politiquement, on a une asymétrie qui est plutôt favorable aux Iraniens vis-à-vis de ce que peuvent faire les Américains.
1: Le régime iranien a miné les eaux du détroit d'Hormuz, mais il a aussi préparé ses côtes, faisant tunnels et bunkers, rappelle Thibaut Fouillet.
0: Le fait de cacher et en même temps de durcir les ports ou les zones qui permettent de larguer des mines, les sites de lancement aéro-balistique, les sites de lancement

0: l'est du pays. Selon la police, le chauffeur pourrait avoir perdu le contrôle du véhicule qui est venu percuter une grosse pierre avant de se retourner.
1: Trois petites heures et puis s'en ira. Macky Sall attendu à Dakar aujourd'hui.
0: Une visite éclair de l'ex-président sénégalais qui doit rencontrer son successeur, Bassirou Diomaye Faye, pour tenter de lui arracher son soutien à sa candidature au poste de secrétaire général des Nations Unies. C'est la première fois que Macky Sall revient au Sénégal depuis qu'il a quitté le pouvoir en avril 2024. Et ça divise dans le pays, Léa Lisa Besteroff.
2: Bassirou Diomaye Faye fait-il preuve de pragmatisme politique ou trahit-il ses

0: plus renforcée et l'anomalie de sa candidature sans portage de son pays d'origine corrigé, analyse le membre d'un think tank Falik Koundou. Le chef de l'État sénégalais de son côté est en quête de soutien et d'alliance politique pour mieux faire face au bras de fer qui l'attend avec son parti d'origine, le PASTEF, et en vue de sa candidature en 2021. De nombreux élus du parti de Macky Sall ont déjà rejoint la coalition du président. Un accueil constructif de Diomaye à Macky Sall fait donc sens, selon un autre analyste politique, pour lequel la posture de président a définitivement remplacé celle de l'opposant, ce qui permet d'envisager un possible soutien à la candidature de Macky Sall à la tête de l'ONU. Léa Lisa Vasterov, Dakar, RFI.
1: Lui devrait être nommé aujourd'hui à la tête du Parti travailliste britannique. C'est a priori le grand jour pour Andy Burnham, qui deviendra alors Premier ministre dès lundi, succédant au démissionnaire Keir Starmer.
2: En France, c'est un rapport alarmant sur les finances publiques qui a été remis au gouvernement hier
1: par 4 économistes indépendants, et ils le disent, sans redressement rapide, la charge de la dette française atteindra les 125 milliards d'euros en 2030. 78 milliards cette année, des prévisions qui font mal, alors qu'au même moment, le gouvernement a publié son projet de dépenses pour un budget 2027 qualifié de sauvegarde républicaine, Marie Lecoq.
3: À moins d'un an de la présidentielle, c'est un dernier budget particulièrement périlleux que le gouvernement va essayer de défendre. Philippe Juvin, député Les Républicains et rapporteur général de la Commission des Finances, tire d'ailleurs la sonnette d'alarme.
4: Nous allons potentiellement vers une réelle catastrophe. Nous devons rester maîtres de notre destin et donc prendre des mesures.
3: Des mesures, la France s'est engagée à en prendre auprès de la Commission européenne, repasser sous les 3% du

0: arrêter la machine infernale à dette publique, il faut commencer par arrêter la machine à déni politique.
1: Pour lutter contre la dette, la piste d'une année blanche, c'est-à-dire le gel des dépenses, n'est pas exclue pour 2027. Interpellé par un député du Rassemblement national sur l'éventuel

sud-coréen, dénonçant ainsi une colonisation culturelle de l'Occident en Corée. Avec la troisième pièce Arrive au Kimchi, l'artiste qui vit actuellement en Belgique nous emporte dans les

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9: Nous sommes en studio avec Yves Corveillé et Gabriel Saluzzo. Bonjour messieurs.
10: Bonjour.
11: Bonjour.
9: Yves, vous êtes le président et Gabriel, le trésorier de l'association Saint-Félix Dynamics. Et vous êtes venu nous annoncer un événement. Yves, vous avez préparé un petit speech, on vous écoute.
10: Oui, alors l'association Saint-Félix Dynamics va organiser ce week-end, donc dimanche 19 juillet, la deuxième édition de son vide-grenier brocante à Saint-Félix-de-Sorgue, de 8h à 19h. Une petite offre de restauration et des boissons rafraîchissantes vous seront bien sûr servies toute la journée. Alors, n'hésitez pas à venir chiner objets ou vêtements coup de cœur. N'oubliez pas, dimanche 19 juillet à Saint-Félix, de Sorgue, et par avance, on vous remercie de votre visite.
9: Eh bien voilà, ça c'est bien dit. Donc ce sera la salle des fêtes de Saint-Félix qui est en bas du village.
10: Voilà.
9: C'est ça. J'imagine que le parking, c'est le parking concomitant à la salle des fêtes.
10: Voilà, tout à fait.
9: Et il est spécifié brocante de créateurs.
10: Oui, donc éventuellement, si des créateurs veulent venir installer un stand, ils en ont la possibilité.
9: D'accord. Donc pour prendre un stand, on fait comment ? Il y a un numéro de téléphone qui est proposé, c'est celui-là ?
10: Voilà, c'est celui-ci.
9: Alors c'est le 06 37 99 74 71. Voilà, pour réserver votre place. On connaît le prix du mètre ou est-ce que la décision a été prise ?
10: La décision a été prise, donc pour l'extérieur, c'est 3,50€ non limité. Et à l'intérieur de la salle des fêtes, on met à disposition une table de 2 mètres, environ 2 mètres, et on compte 2€ pour cette table.
9: D'accord.
10: Si la personne veut 2 tables, on lui met 2 tables et on compte en fonction de la table.
9: Tout ça, à Saint-Félix-de-Sorgue, on sera à la salle des fêtes, ça sera peut-être climatisé, je ne sais pas.
10: Je ne pense pas, mais bon. On essaiera de faire un maximum puis, de courant d'air.
9: Il y a des boissons rafraîchissantes.
10: Il y a des boissons rafraîchissantes.
9: Donc Saint-Félix Dynamics porte bien son nom, puisque vous proposez régulièrement des événements.
10: Tout à fait.
9: La dernière fois, c'était un concert dans l'église de Saint-Félix, il me semble.
10: Oui.
9: Est-ce que vous avez d'autres projets ?
11: Oui, il y aura un projet pour le mois d'octobre, d'ailleurs, une autre chorale qui viendra chanter. C'est la Passe à Caille qui viendra chanter au mois d'octobre. Alors, je n'ai pas la date, je crois que c'est vers autour du 17 octobre. Mais là, je reviendrai vous voir pour qu'on en reparle et qu'on présente l'événement.
9: Volontiers, voilà. Et donc, l'association se porte bien. Le bénévolat, tout le monde est toujours là.
10: Très, très bien. Et ça dynamise beaucoup le village.
11: On fait la gym à partir du mois de septembre, c'est tous les lundis à 18h30. Voilà, ils auront une personne qui nous fait la... Et ça dure à peu près environ une heure, un moment de détente.
10: C'est la deuxième année qu'elle le fait, et beaucoup de gens y participent.
9: Et voilà, à noter dans les agendas. Donc.
11: Dans les agendas.
10: Elle est très professionnelle.
9: Merci beaucoup Yves Corveillé et Gabriel Saluzzo. Je rappelle que vous représentiez l'association Saint-Félix Dynamics qui organise dimanche 19 juillet à partir de 8h et jusqu'à 19h à la salle des fêtes de Saint-Félix, un vide-grenier brocante de créateurs. Merci beaucoup, messieurs.
10: Merci
11: à vous. Merci.

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d'ingérence électorale, fustigeant aussi un État profond hostile et une opposition démocrate dangereuse à 3 mois d'élection de mi-mandat. La crise provoquée par l'éviction du ministre de la Défense en Ukraine, Mikhailo Fedorov, est loin d'être résolue. De nouvelles manifestations sont prévues.

Donald Trump toujours empêtré dans sa guerre impopulaire en Iran. La nuit dernière, les États-Unis ont bombardé, disent-ils, des cibles militaires en Iran. Téhéran affirme au contraire que des infrastructures civiles ont été touchées, comme des ponts et une gare, et a répliqué en ciblant avec ses missiles les pays du Golfe alliés de Washington, Jordanie, Koweït, Qatar et Bahreïn. Le cycle des violences quotidiennes se poursuit depuis 10 jours.

0: États-Unis.
1: En attendant, les autorités de Téhéran appellent les Iraniens à réduire leur consommation d'électricité. Le réseau électrique étant soumis à de fortes tensions.

prendre des décisions impopulaires. Et Zelensky s'y prépare clairement. Et en ce moment, on parle beaucoup de nouvelles lois sur la mobilisation militaire qui pourraient être annoncées. Il y a aussi de nouvelles réformes qui doivent être votées afin

0: Sofia Katsenkova. Andy Burnham va devenir le nouveau chef des travaillistes britanniques aujourd'hui lors du congrès extraordinaire du parti à Londres. Avant son installation au poste de Premier ministre lundi, après la démission forcée de Keir Starmer, l'ancien maire du Grand Manchester entend transformer le Labour sous pression du parti anti-immigration Reform UK en tête des sondages et impulser de grands changements à la tête du Royaume-Uni, notamment en décentralisant le pouvoir. La canicule cède un peu de terrain en Europe, mais pas les incendies près de Saragosse, dans le nord-est de l'Espagne. Plus de 12 000 hectares sont déjà partis en fumée. Le risque de propagation reste très élevé, préviennent les autorités, à cause du vent. Et puis en France, la dernière vague de canicule a été particulièrement intense, difficile à supporter pour les humains, mais aussi pour les bêtes. Les vaches laitières, par exemple, sont sous stress thermique des 18 degrés, sous des températures largement au-dessus de 30. Elles s'épuisent, mangent peu et produisent par conséquent moins de lait. Les éleveurs tentent de s'adapter au mieux au changement climatique. Reportage à la ferme de Grignon, c'est en banlieue parisienne. Un reportage signé Juliette Pietraszewski.
1: En période de canicule, on va les envoyer une par une, parce qu'elles sont environ 60 à l'intérieur, et pouvoir en fait maintenir un courant d'air entre elles.
2: À l'heure de la traite, des températures déjà élevées, Tiffaine Huette, éleveuse, scrute de près les vaches laitières.
1: On relève en fait tout le temps la quantité de lait en fin de traite. On voit globalement que ça diminue au fur et à mesure des jours, parce qu'en fait, les vaches, elles ont chaud, donc elles ont moins envie de se lever pour aller manger, tout simplement.
2: Moins de lait et une baisse de rendement, explique Amandine Hiverneau, directrice adjointe de la ferme.
1: On a eu une baisse d'environ 5 kg de lait sur une semaine. On a du coup une perte estimée d'environ 2000 euros. Pour rappel, la plage d'une température idéale pour la vache, c'est entre 2 et 15 degrés à peu près. C'est là où elle est vraiment très à l'aise.
2: L'adaptation est donc au centre des préoccupations pour éviter la mortalité des animaux. Dans l'étable, Amandine Hiverneau a installé brumisateur et ventilateur, un luxe que tous les éleveurs ne peuvent pas s'offrir, explique-t-elle.
1: C'est un coût qui est bénéfique pour les animaux, mais c'est quand même pas évident de se lancer dans cet investissement. Il faut l'avoir, cette trésorerie. C'est vrai que si on peut avoir un peu de subvention pour nous aider à financer ces ventilateurs, il y a beaucoup de petites exploitations qui ont beaucoup de mal à sortir l'argent. C'est pas évident, c'est un investissement.
2: Les ventilateurs lui ont ainsi coûté 30 000 euros pour ses 200 vaches laitières.
0: Voilà les vaches pour finir ce journal. C'est la fin de cette édition. Merci de l'avoir suivi. Tout de suite, 8 milliards de voisins sur RFI.

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9: Nous sommes en studio avec Yves Cœurveillé et Gabriel Saluzzo. Bonjour messieurs.
10: Bonjour.
11: Bonjour.
9: Yves, vous êtes le président et Gabriel, le trésorier de l'association Saint-Félix Dynamics. Et vous êtes venu nous annoncer un événement. Yves, vous avez préparé un petit speech, on vous écoute.
10: Oui, alors l'association Saint-Félix Dynamics va organiser ce week-end, donc dimanche 19 juillet, la deuxième édition de son vide-grenier brocante à Saint-Félix-de-Sorgues, de 8h à 19h. Une petite offre de restauration et des boissons rafraîchissantes vous seront bien sûr servies toute la journée. Alors, n'hésitez pas à venir chiner objets ou vêtements coup de cœur. N'oubliez pas, dimanche 19 juillet à Saint-Félix, de Sorgues, et par avance, on vous remercie de votre visite.
9: Eh bien voilà, ça c'est bien dit. Donc ce sera la salle des fêtes de Saint-Félix qui est en bas du village.
10: Voilà.
9: C'est ça, j'imagine que le parking, c'est le parking concomitant à la salle des fêtes.
10: Voilà, tout à fait.
9: Et il est spécifié brocante de créateurs.
10: Oui, donc éventuellement, si des créateurs veulent venir installer un stand, ils en ont la possibilité.
9: D'accord. Donc pour prendre un stand, on fait comment ? Il y a un numéro de téléphone qui est proposé, c'est celui-là ?
10: Voilà, c'est celui-ci.
9: Alors c'est le 06 37 99 74 71. Voilà, pour réserver votre place. On connaît le prix du mètre ou est-ce que la décision a été prise ?
10: La décision a été prise, donc pour l'extérieur, c'est 3,50 € non limité. Et à l'intérieur de la salle des fêtes, on met à disposition une table de 2 mètres, environ 2 mètres, et on compte 2 € pour cette table.
9: D'accord.
10: Si la personne veut 2 tables, on lui met 2 tables et on compte en fonction de la table.
9: Tout ça à Saint-Félix-de-Sorgues, on sera à la salle des fêtes, ça sera peut-être climatisé, je ne sais pas.
10: Je ne pense pas, mais bon. On essaiera de faire un maximum puis, de courant d'air.
9: Il y a des boissons rafraîchissantes.
10: Il y a des boissons rafraîchissantes.
9: Donc Saint-Félix Dynamics porte bien son nom, puisque vous proposez régulièrement des événements.
10: Tout à fait.
9: La dernière fois, c'était un concert dans l'église de Saint-Félix, il me semble.
10: Oui.
9: Est-ce que vous avez d'autres projets ?
11: Oui, il y aura un projet pour le mois d'octobre, d'ailleurs, une autre chorale qui viendra chanter. C'est la Passacaille qui viendra chanter au mois d'octobre. Alors, je n'ai pas la date, je crois que c'est vers l'entour du 17 octobre. Mais là, je reviendrai vous voir pour qu'on en reparle et qu'on présente l'événement.
9: Volontiers, voilà. Et donc, l'association se porte bien. Le bénévolat, tout le monde est toujours là ?
10: Très, très bien. Et ça dynamise beaucoup le village.
11: On fait la gym à partir du mois de septembre, c'est tous les lundis à 18h30. Voilà, ils auront une personne qui nous fait la... Et ça dure à peu près environ une heure, un moment de détente.
10: C'est la deuxième année qu'elle le fait, et beaucoup de gens y participent.
9: Voilà, à noter dans les agendas. Donc.
11: Dans les agendas.
10: Elle est très professionnelle.
11: Ouais.
9: Merci beaucoup Yves Cœurveillé et Gabriel Saluzzo. Je rappelle que vous représentiez l'association Saint-Félix Dynamics qui organise dimanche 19 juillet à partir de 8h et jusqu'à 19h à la salle des fêtes de Saint-Félix, un vide-grenier brocante de créateurs. Merci beaucoup, messieurs.
10: Merci.
11: Merci à vous. Merci.
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10: Nous sommes en studio avec Yves Coeurveillé et Gabriel Saluzzo. Bonjour messieurs.
11: Bonjour.
12: Bonjour.
10: Yves, vous êtes le président et Gabriel, le trésorier de l'association Saint-Félix Dynamics. Et vous êtes venu nous annoncer un événement. Yves, vous avez préparé un petit speech, on vous écoute.
11: Oui, alors l'association Saint-Félix Dynamics va organiser ce week-end, donc dimanche 19 juillet, la deuxième édition de son vide-grenier brocante à Saint-Félix-de-Sorgue, de 8h à 19h. Une petite offre de restauration et des boissons rafraîchissantes vous seront bien sûr servies toute la journée. Alors, n'hésitez pas à venir chiner objets ou vêtements coup de cœur. N'oubliez pas, dimanche 19 juillet à Saint-Félix, de Sorgue, et par avance, on vous remercie de votre visite.
10: Eh bien voilà, ça c'est bien dit. Donc ce sera la salle des fêtes de Saint-Félix qui est en bas du village.
11: Voilà.
10: C'est ça, j'imagine que le parking, c'est le parking concomitant à la salle des fêtes.
11: Voilà, tout à fait.
10: Et il est spécifié brocante de créateurs.
11: Oui, donc éventuellement, si des créateurs veulent venir installer un stand, ils en ont la possibilité.
10: D'accord. Donc pour prendre un stand, on fait comment? Il y a un numéro de téléphone qui est proposé, c'est celui-là?
11: Voilà, c'est celui-là, si.
10: Alors c'est le 06 37 99 74 71. Voilà, pour réserver votre place. On connaît le prix du mètre ou est-ce que la décision a été prise?
11: La décision a été prise, donc pour l'extérieur, c'est 3,50€ non limité. Et à l'intérieur de la salle des fêtes, on met à disposition une table de 2 mètres, environ 2 mètres, et on compte 2€ pour cette table.
10: D'accord.
11: Si la personne veut 2 tables, on lui met 2 tables et on compte en fonction de la table.
10: Tout ça à Saint-Félix-de-Sorgue. On sera à la salle des fêtes. Ça sera peut-être climatisé, je ne sais pas.
11: Je ne pense pas, mais bon. On essaiera de faire un maximum puis, de courant d'air.
10: Il y a des boissons rafraîchissantes.
11: Il y a des boissons rafraîchissantes.
10: Donc Saint-Félix Dynamics porte bien son nom, puisque vous proposez régulièrement des événements.
11: Tout à fait.
10: La dernière fois, c'était un concert dans l'église de Saint-Félix, il me semble.
11: Oui.
10: Est-ce que vous avez d'autres projets?
12: Oui, il y aura un projet pour le mois d'octobre, d'ailleurs, une autre chorale qui viendra chanter. C'est la Passacaille qui viendra chanter au mois d'octobre. Alors, je n'ai pas la date, je crois que c'est vers autour du 17 octobre. Mais là, je reviendrai vous voir pour qu'on en reparle et qu'on présente l'événement.
10: Volontiers, voilà. Et donc, l'association se porte bien. Le bénévolat, tout le monde est toujours là.
11: Très, très bien. Et ça dynamise beaucoup le village.
12: On fait la gym à partir du mois de septembre, c'est tous les lundis à 18h30. Voilà, ils auront une personne qui nous fait la... Et ça dure à peu près environ une heure, un moment de détente.
11: C'est la deuxième année qu'elle le fait, et beaucoup de gens y participent.
10: Eh bien voilà, à noter dans les agendas. Donc.
12: Dans les agendas.
11: Elle est très professionnelle.
10: Ouais. Merci beaucoup Yves Coeurveillé et Gabriel Saluzzo. Je rappelle que vous représentiez l'association Saint-Félix Dynamics qui organise dimanche 19 juillet à partir de 8h et jusqu'à 19h à la salle des fêtes de Saint-Félix un vide-grenier brocante de créateurs. Merci beaucoup, messieurs.
11: Merci
12: à vous. Merci.

0: Karim Benicha.
1: À la une, Volodymyr Zelensky va-t-il sortir indemne de la crise qui secoue l'Ukraine, déclenchée par l'éviction du très populaire ministre de la Défense? Elle est loin d'être résolue, mettant au jour les divisions au sein de l'armée. Une armée qui continue toutefois de marquer des points face à la Russie grâce à ses attaques ciblées de drones, notamment autour de la mer Noire.

0: qui vont encore être validées par les autorités antitrust. Et puis nous évoquerons la relève des jeunes qui s'emparent du micro pour lancer leur émission de radio. Initiative du festival Convivencia, c'est dans le sud de la France. En Ukraine, les manifestations se poursuivent pour protester contre le limogeage du ministre de la Défense qui ne passe pas, Mykhailo Fedorov, très populaire pour avoir poussé à utiliser massivement les nouvelles technologies sur le champ de bataille pour éviter au maximum des pertes humaines et qui s'est heurté au haut commandement de l'armée. Malgré ces divisions, Kiev continue de marquer des points sur le terrain avec une offensive stratégique engagée depuis 2 semaines. Daniel Valo en ciblant à coups de drone les navires russes qui tentent de rejoindre la mer Noire.
1: Cette opération a été baptisée Opération Molotchka, un acronyme signifiant Moscou tombera à travers la Crimée, avec 3 objectifs majeurs: asphyxier la péninsule occupée depuis 2014, briser la chaîne logistique de l'armée russe et empêcher la Russie d'exporter via la mer Noire son pétrole et ses céréales. Cette offensive a été préparée il y a plusieurs semaines par un pilonnage systématique des défenses antiaériennes russes en Crimée et autour de la mer d'Azov. Elle prend aujourd'hui une telle ampleur que la Russie envisage désormais des routes alternatives pour exporter ses produits. Pour l'heure, l'armée russe n'a pas trouvé la parade. Les drones ukrainiens lancés à grande distance, plus de 250 km, sont très difficiles à intercepter. En outre, il leur suffit de toucher le pont d'un navire pour le rendre inutilisable. Le parallèle avec le détroit d'Ormuz est évident. Sans marine de guerre sur place, l'Ukraine est en train d'interdire à son ennemi un passage maritime crucial. En attendant de trouver la parade, la Russie répond par des frappes de plus en plus nombreuses en mer Noire sur les ports ukrainiens.
0: La contestation impossible du pouvoir en Russie à 2 mois des élections législatives, la justice a condamné l'opposant Boris Nadiejdine, une des rares figures politiques anti-guerre encore sur le sol russe. Ce vétéran de la politique, déjà désigné agent de l'étranger la semaine dernière, a été condamné aujourd'hui pour démonstration de symboles extrémistes, l'empêchant ainsi de se présenter aux législatives fin septembre. Donald Trump est toujours empêtré dans sa guerre en Iran. Les États-Unis continuent de bombarder. Téhéran réplique en ciblant une nouvelle fois avec ses missiles les pays du Golfe, alliés de Washington, au Koweït. Une centrale électrique a été endommagée. L'armée du pays annonce même des blessés dans ses rangs. Donald Trump a les yeux rivés sur les élections de mi-mandat. Elles auront lieu en novembre aux États-Unis et une nouvelle fois, le locataire de la Maison-Blanche, en mauvaise posture dans les sondages, a fustigé dans une allocution de près d'une demi-heure un État profond hostile et une opposition démocrate dangereuse. Le président américain laisse planer la menace d'une intervention directe en cas de défaite. Nayib Bukele, grand allié de Donald Trump, le président du Salvador, est pris en exemple par les nouveaux dirigeants de la droite conservatrice en Amérique latine. Pour sa lutte contre les gangs armés, il est aussi régulièrement pointé du doigt pour le revers de la médaille qu'implique cette politique. Dans un rapport rendu public hier, Amnesty International alerte sur les arrestations arbitraires et les décès en prison qui pourraient constituer un crime contre l'humanité. Les ONG dénoncent un régime d'exception permanent. Louise Jouvezonne.
2: Samuel Ramirez est un ancien syndicaliste. Aujourd'hui, il coordonne le mouvement de victimes du régime d'exception qu'il a fondé il y a 4 ans pour pallier les manquements des institutions chargées de protéger les droits humains.
3: On a été obligé d'aider les victimes pour qu'elles puissent elles-mêmes lutter et contester les arrestations arbitraires. On leur dit ce qu'elles doivent faire si elles sont arrêtées, les documents qu'elles doivent avoir sur elles, où elles doivent aller pour se faire aider, quel type d'aide elles peuvent demander dans les différentes institutions.
2: Pour lui, le rapport d'Amnesty International sur de possibles crimes contre l'humanité dans les prisons salvadoriennes n'est pas une surprise.
3: Un crime contre l'humanité, ce n'est pas un massacre de 1 000 personnes. Il s'agit d'une violation systématique des droits dont le gouvernement a conscience. Les morts en prison, les arrestations arbitraires de gens innocents, le gouvernement est au courant mais ne fait rien. Ça s'appelle des crimes contre l'humanité. Ils ont arrêté des femmes enceintes, ils ont arrêté des femmes avec leurs bébés dans les bras et ils les ont emprisonnées. 4 bébés sont déjà morts en prison à cause du manque de soins et personne n'est jugé pour ces crimes.
2: Le mouvement de Samuel Ramirez a déposé 4 recours pour contester la constitutionnalité du régime d'exception. Pour le moment, 3 se sont soldés par un non-lieu.
0: L'entreprise allemande Delivery Hero a accepté une offre de rachat d'Uber pour près de 13 milliards d'euros. Une vaste opération qui doit donner un coup d'avance aux géants américains sur le marché de la livraison de repas et des courses alimentaires dans le monde. Une opération qui sera scrutée de près par les gendarmes de la concurrence, Jeanne Bartoli.
4: C'est un rachat qui donne le tournis et qui doit accoucher d'une plateforme présente dans 99 pays d'une valeur marchande brute de 236 milliards d'euros. En sortant son porte-monnaie, l'américain Uber espère se renforcer dans des zones où il est encore peu présent, en Asie, au Moyen-Orient, mais aussi en Afrique. Uber met la main sur une filiale de Delivery Hero, l'entreprise espagnole Glovo, présente en Côte d'Ivoire, au Maroc ou encore au Kenya. En Arabie Saoudite, cette fois, il contrôlera désormais les plateformes Talabat et Hunger Station. Ce rachat intervient alors que le marché très disputé de la livraison de repas est en pleine réorganisation autour de quelques méga-plateformes. Après l'acquisition du britannique Deliveroo par l'américain DoorDash et celle du néerlandais Just Eat Takeaway par son compatriote Prosus. Reste à savoir si les autorités antitrust de l'Union européenne vont valider ou non l'acquisition. Uber et Delivery Hero sont en effet en concurrence sur une partie du marché européen. En prévision de ce rachat, Uber avait d'ailleurs suspendu le lancement de ses services de livraison sur 5 nouveaux marchés en Europe.
0: Andy Burnham est intronisé au Royaume-Uni à la tête du Parti travailliste. Officialisation de ses nouvelles fonctions lors d'un congrès extraordinaire réuni à Londres, avant de remplacer dès lundi Keir Starmer au poste de Premier ministre. L'ancien maire du Grand Manchester promet d'emprunter une nouvelle voie, s'engageant à redonner espoir aux Britanniques. Andy Burnham devrait annoncer son gouvernement lundi dans la foulée de son arrivée au poste de Premier ministre. Un festival souffle ses bougies dans le sud de la France, Convivencia, qui se déroule jusqu'au 20 juillet, célèbre ses 30 ans cette année. Tous les étés, la Péniche Festival se transforme en scène itinérante pour artistes émergents et ça se passe sur le canal du Midi. Le festival organise aussi des ateliers comme sa radio itinérante. Chaque jour, des jeunes se transforment en présentateurs radio, des enfants issus de structures locales, de centres de loisirs, de maisons de quartier, mais aussi de foyers pour enfants. Léa Boutin-Rivière a assisté à l'une de ces émissions de nos petits confrères. On l'écoute.
5: Sur Radio Convivencia, pas de présentateur professionnel. Ce soir, l'émission est animée par les jeunes du foyer pour enfants de la région. Tous les âges sont représentés, de 7 à 16 ans.
6: Bonjour à tous et à toutes. Au programme de notre émission...
5: Pour ces jeunes qui font leur premier pas derrière un micro, cet atelier est une vraie fierté, même si ce n'est pas si facile. Nolan a 14 ans.
7: Je suis content parce que j'avais le stress, mais j'ai réussi à surmonter mon stress, mais j'aime pas trop parler en public parce que j'ai peur de pas y arriver ou de bégayer, et ça j'aime pas trop.
5: Un vrai défi donc. Heureusement, pour apprendre à se dépasser, les jeunes sont accompagnés.
8: Imaginons qu'on ait déjà dépassé le quart d'heure, les 20 minutes, et qu'il vous reste des questions. Je vais vous faire ce signe-là.
5: Toute la journée, ce petit groupe d'une dizaine d'enfants a pu compter sur les conseils avisés de Mario Bompard, animateur radio de profession.
8: L'idée, c'est quand même que les jeunes s'éclatent. Il y a à la fois donc une partie de l'atelier qui est vraiment en fait appréhendée la radio, simplement comment parler dans un micro, comment bien s'exprimer. Mais au-delà de la radio, c'est comment ils vont s'ouvrir, comment le soir ils vont se coucher avec des nouvelles images dans la tête et une ouverture d'esprit un peu plus large.
5: Résultat, un peu plus d'une heure d'émission avec pas moins de 6 invités. Et surtout, mission accomplie, les jeunes repartent tous avec le sourire avant de, pourquoi pas, retenter l'expérience l'an prochain.
0: Léa Boutin-Rivière, le festival Convivencia dans le sud de la France jusqu'à lundi. Voilà, c'est la fin de ce journal. Tout de suite, c'est BPM sur RFI.

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ensemble. Vous avez été formés ensemble. Vous vous connaissez donc très bien les uns les autres et vous avez tissé des liens solides entre vous. 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Vous êtes prêts ?

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0: Bonjour, je viens vous voir parce que j'ai envoyé mon dossier là il y a 3 mois. 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
0: Il t'écrit là.
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0: 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Hein.
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0: Mais non.
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